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0: Bonjour à tous, bienvenue, il est 10h, vous êtes sur Fréquence 7, il est l'heure de retrouver à présent le journal de Radio France Internationale.
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2: Heures en temps universel, 10h ici à Paris. Merci d'écouter RFI. Dans 10 minutes, la première partie de votre émission appel sur l'actualité consacrée à vos questions. Et dans 40 minutes, le débat. Où est Paul Biya? 93 ans, 44 ans de pouvoir et presque 60 jours d'absence. Il n'y a aucune vacance du pouvoir. Le président est en vie, c'est ce qu'assurait son ministre René Sadi hier sur l'antenne de RFI. Alors que vous inspire cette situation? On vous attend en standard. 33 9 693 693 70. Mais tout de suite, l'actualité internationale, et c'est avec Diane Berger. Bonjour Diane.
3: Bonjour Nabouri, bonjour à toutes et tous. À la une, les délégations israéliennes et libanaises qui doivent se retrouver à Rome aujourd'hui et demain pour un nouveau cycle de pourparlers, alors qu'Israël continue les frappes dans le sud du Liban. Le soutien à Israël au cœur de deux batailles électorales aux États-Unis au sein du Parti démocrate. Des candidats pro-palestiniens bousculent en effet les primaires dans le Michigan et le Missouri. La sécheresse perturbe le monde agricole. En Angleterre et au Pays de Galles, les moissons doivent être faites de nuit, les récoltes baissent. Un coup dur pour le secteur, privé des aides européennes depuis le Brexit. Et puis à Maurice, la ministre de la Culture et des Arts quitte le gouvernement car son mari est accusé de trafic de drogue. On reviendra sur cette histoire. Le Hezbollah accuse le président libanais d'attiser les divisions dans le pays en acceptant ses négociations avec Israël, qui n'apporteront, selon le mouvement islamiste allié de Téhéran, que honte et humiliation. Le septième cycle de pourparlers doit commencer aujourd'hui à Rome sous l'égide des États-Unis pour faire avancer la mise en œuvre de l'accord cadre conclu fin juin. En toile de fond, les violences qui continuent dans le sud du Liban malgré la trêve. À Beyrouth, Paul Ralifet.
4: Les violences se sont intensifiées ces derniers jours et se sont étendues à plusieurs régions à l'intérieur et à l'extérieur de la zone tampon de facto de 600 km² établie par Israël dans le sud Liban. Les frappes israéliennes de drones et d'artillerie se sont poursuivies tout au long de la journée de lundi. Des obus se sont abattus sur au moins trois régions situées en dehors de la zone tampon. Des drones ont également largué des bombes sur une localité près de la ville côtière de Tyr où un véhicule a pris feu. En parallèle, l'armée israélienne a poursuivi la vague de destruction de villages qui s'était intensifiée ces derniers jours. Des opérations de dynamitage ont été signalées dans deux régions et les puissantes explosions ont été entendues dans tout le sud Liban. La veille, les troupes israéliennes avaient incendié dans un village frontalier 120 hectares d'oliviers qui contenaient des arbres centenaires. Israël a d'autre part annulé sans explication la réouverture aux civils d'un axe routier qui permettait de relier le sud du pays à Beyrouth et au Mont-Liban. Paul Khalife, Beyrouth, RFI.
3: Donald Trump, le président des États-Unis, l'a répété. Des négociations ont bien eu lieu hier, selon lui, entre Américains et Iraniens. Pourtant, Téhéran dément. Le régime iranien affirme ne traiter qu'avec Oman pour sécuriser un passage pour les bateaux dans le détroit d'Ormuz. La guerre au Moyen-Orient qui pèse sur la campagne des Républicains aux États-Unis. Une partie des électeurs leur reproche la hausse du coût de

0: la vie à l'approche des élections de mi-mandat. Côté démocrate, le parti se fracture sur la question du soutien à Israël. Justine Fontaine, les primaires pour choisir les candidats ont lieu aujourd'hui dans 5 états du pays et le résultat de 2 d'entre elles vont être scrutés de près, ces primaires qui ont lieu donc dans 2 états, Justine Fontaine.
1: À commencer par le Michigan. Dans cet état clé pour les élections de mi-mandat, 2 démocrates veulent représenter le parti pour un siège au Sénat. Hayley Stevens, centriste de 43 ans, qui siégeait jusqu'ici à la Chambre des représentants et qui est soutenue par l'establishment du Parti démocrate. Face à elle, Abdul El-Sayed, à peine plus jeune, qui a été comparé pendant la campagne au maire de New York, Zoran Mamdani. Médecin de formation, il veut abolir la police migratoire, l'ICE, ou encore créer un système d'assurance maladie universel. Mais c'est surtout sa position sur la politique étrangère qui divise le parti. Je n'en peux plus que l'argent de nos impôts soit utilisé pour lancer des bombes sur des enfants, écrit-il sur les réseaux sociaux, en référence au bombardement à Gaza. Résultat, le principal comité de soutien américain à Israël a dépensé 30 millions de dollars contre lui pendant la campagne, un record depuis sa création. Même tendance dans le Missouri, où ce comité a déboursé plusieurs millions contre Cori Bush, candidate démocrate critique d'Israël, qui, elle, veut briguer un siège à la Chambre des représentants.
0: L'aile progressiste des démocrates a enregistré, on l'ajoute, plusieurs victoires lors des primaires dans le New Jersey, à New York ou encore dans l'Illinois. Et il espère continuer sur cette lancée. Les résultats de ces nouvelles primaires d'aujourd'hui sont attendus dans la soirée de ce mardi. L'Ukraine a de nouveau réussi des frappes loin de dans le territoire russe la nuit dernière. Une attaque de drone a touché la région de Moscou. En effet, il y a 5 morts selon le gouverneur régional. Des incendies ont éclaté au niveau d'une zone industrielle. C'est de plus en plus fréquent. Kiev cible en particulier les capacités logistiques de la Russie. L'armée russe a quant à elle réussi à bombarder la ville de Soumy dans la nuit, tout près de la frontière. Il y a au moins un mort et plusieurs blessés. En Crimée, occupée par les Russes, maintenant, un militaire a ouvert le feu et tué 4 personnes, dont 3 civils, à Sébastopol. Il a été arrêté. Ses motifs ne sont pas encore connus. La réunion des 27 ministres de l'Intérieur de l'Union européenne commence en ce moment. Une rencontre en visioconférence convoquée en urgence pour faire le point sur la situation à Ceuta, l'enclave espagnole au nord du Maroc, débordée la semaine dernière par l'arrivée d'environ 60 000 migrants. 22 pays mettent en cause le gouvernement espagnol, même si les migrants ont quasiment tous été renvoyés depuis vers le sol marocain. J'ajoute qu'il y aurait 130 morts selon l'association marocaine des droits humains, essentiellement des migrants qui se sont noyés en tentant de rejoindre Ceuta. Le sud de l'Europe est touché par les incendies. Après l'Espagne et la Grèce dont on vous a beaucoup parlé sur RFI, l'Espagne et la France dont on vous a beaucoup parlé sur RFI, excusez-moi. En Grèce, les pompiers ont passé la nuit à lutter contre les flammes au nord-ouest d'Athènes. Ces feux ravageurs favorisés par le changement climatique qui pèse également sur les pays du nord de l'Europe. L'Angleterre et le Pays de Galles viennent en effet de vivre le mois de juillet le plus sec jamais enregistré. Vagues de chaleur à répétition, pluie quasiment inexistante. Il pourrait y avoir des pénuries d'aliments si la sécheresse continue, selon le président de la FNU, le principal syndicat agricole britannique, Lucie Gimper.
2: Après 2 ans de sécheresse d'affilée et 4 vagues de chaleur depuis mai, la récolte estivale a 2 à 3 semaines d'avance pour la plupart des agriculteurs anglais et gallois. Et beaucoup moissonnent désormais la nuit, explique Anthony Hopkins de l'organisme interprofessionnel qui accompagne agriculteurs et horticulteurs.
3: On a eu un temps extrêmement chaud et sec fin juin, début juillet. Certains grains étaient beaucoup trop secs dans les champs. Leur taux d'humidité était en dessous de ce qu'il faut pour pouvoir stocker ou vendre sur les marchés. Alors les agriculteurs ont dû moissonner de nuit quand il y a un peu d'humidité dans l'air ou de rosée.
2: Et les rendements sont en baisse, jusqu'à moins 50% pour certains producteurs d'orge ou de blé. Tout cela alors que le système de soutien financier aux agriculteurs britanniques a changé. Depuis le Brexit, ils ne reçoivent plus les aides européennes.
3: Avant, les fermiers recevaient de l'argent par hectare cultivé. Aujourd'hui, ils doivent cultiver des fleurs sauvages aux abords des champs pour les pollinisateurs, par exemple. Ou s'engager à ne pas utiliser certains insecticides. Bref, faire quelque chose en faveur de l'environnement pour avoir les subventions.
2: Des pratiques favorisées par le gouvernement britannique parce qu'elles contribuent à rendre les cultures plus résilientes au changement climatique. Mais pour certains agriculteurs, le défi est de plus en plus difficile à relever et cette récolte pourrait être la dernière.
0: Le changement climatique qui pèse aussi sur la Corée du Sud. Le record de température nationale a été battu 3 trois fois la semaine dernière. D'après le ministère de l'Intérieur, 16 personnes sont mortes de maladies liées à la chaleur depuis le 15 mai. Enfin, la ministre déléguée aux Arts et à la Culture de Maurice quitte le gouvernement. Véronique Legovine, écartée trois jours après l'arrestation de son époux pour trafic de cannabis entre son île et celle de la Réunion. Patrice Hilbert.
4: Interrogé par les journalistes lundi après-midi, le chef du gouvernement, Navin Ramgoolam, a expliqué avoir demandé à Véronique Legovine de se retirer de ses fonctions. S'il rappelle qu'elle bénéficie de la présomption d'innocence et qu'aucune preuve ne l'implique à ce stade, il estime que cette décision était nécessaire en raison des perceptions créées par l'affaire. Pourtant, vendredi, il soutenait encore pleinement la ministre déléguée. Dans la foulée de ses démissions, l'intéressé a été amené à quitter la présidence des Nouveaux Démocrates, partenaire minoritaire dans l'alliance gouvernementale. Aussi, elle devrait être interrogée par la brigade anti-drogue prochainement. Pendant ce temps, l'enquête se poursuit. Son époux, Gulchan Govin, a été traduit hier lundi devant le tribunal de Bambou sous une accusation provisoire de trafic de drogue. Arrêté vendredi à Maurice, il est soupçonné d'être impliqué dans une tentative présumée d'importation de près de 100 kilos de cannabis entre La Réunion et Maurice pour une valeur marchande estimée à 4,4 millions d'euros. Les enquêteurs mauriciens, en coopération avec les autorités réunionnaises, cherchent toujours à déterminer les ramifications de cette filière présumée de trafic de stupéfiants. Patrick Hilbert, Port-Louis, RFI.
0: Il est maintenant quasiment 8h10 en temps universel. C'est la fin de ce journal et on retrouve Namouri Dosso pour rappel sur l'actualité.
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1: Bienvenue à toutes et tous dans cet agenda de l'été. Petit message privé, bonnes vacances à Sophie et bon rétablissement à Sylvain. Pour les amateurs de cinéma et étoiles, le cinéma sous les étoiles sera ce soir à Genestel avec la projection de La Vénus électrique au château de Croc à 21h30 et à Thueil pour Toy Story 5 dans la salle Vesprade. Là, c'est à 20h30. Demain mercredi, ce sera à Mercuée pour Le Chant des Forêts devant la salle Mercure à 21h30 et à Alba la Romaine pour Vivaldi et moi, c'est au Muséal. Un petit rappel, prenez des coussins pour votre confort et les tarifs sont de 6 ou 5 euros et 4 euros pour les moins de 14 ans. Au marché nocturne des Vents, ce soir de 18h à 23h, rendez-vous avec des artisans créateurs et des producteurs locaux, mais aussi avec le concert de Scoop, un trio rhythm and blues et soul, audible par tous. Au domaine La Belle Étoile à Beausemblant, ce soir à 19h30, la compagnie Désaccordée présente Paysan. Paysan est une création chorégraphique pour 5 interprètes mêlant danse contemporaine et hip-hop. Inspiré du monde agricole, le spectacle aborde les réalités du métier, le travail de la terre, la transmission, les saisons et le lien profond qui unit les femmes et les hommes à leur territoire. C'est au domaine La Belle Étoile à Beausemblant, ce soir 19h30, la participation est au chapeau. Ce soir à 20h au château d'Aubenas, concert d'ouverture du festival Katok, festival de musique de chambre. À l'honneur, Ludwig van Beethoven, dont 2027 sera le bicentenaire de sa disparition, avec pour ce concert le quatuor opus 18 numéro 1 et le quatuor 59, numéro 2, l'un des quatuors dit Razumovsky. Les tarifs, 15 euros ou 12 euros, et les réservations sont conseillées. Le festival Katok, c'est 4 concerts du 4 au 13 août de concerts au château d'Aubenas, un concert à l'église de Thieur et un concert à la chapelle Saint-Roch à Entraigues. Pour le concert de ce soir à Aubenas à 20h, donc au château, les musiciens sont Paul Séry et Olivia Hugues au violon, Alexandra Kondo à l'alto et Justine Métral au violoncelle. Cap sur la Côte d'Azur à la Salle Volane de Vals-les-Bains. Demain mercredi à 18h, vernissage de l'exposition Riviera de Nice à Menton, des œuvres de l'artiste Yom. Un voyage le long du littoral. L'expo est visible, salle Volane à Vals-les-Bains jusqu'au 16 août et l'entrée est libre.

Le duo Solsum, musique du monde et actuelle, est en concert demain, mercredi 5 août, sur les jardins du château de Vauguet. Aude et Juliette mélangent leurs voix dans un duo complice et solaire. C'est ça, Solsum. Une alliance harmonieuse du chant du violoncelle, des arpèges de la guitare et des voix euphoniques des deux jeunes femmes. Une quête de l'universel et du commun dans des cultures musicales en apparence différentes. Solsum, c'est demain, donc 5 août, dans les jardins suspendus du château de Vauguet. Les tarifs, 15€, gratuits pour les moins de 12 ans. Et s'il pleut, pas de soucis, le concert aura lieu dans la salle des États du Vivarais. Demain, mercredi 5 août à 18h, randonnée solidaire et soupe aux choux. Deux randonnées solidaires possibles, 3 ou 6 km, suivies du repas traditionnel soupe aux choux. Et les bénéfices seront reversés au profit du comité de l'Ardèche France Parkinson. Le rendez-vous Bourg de la Palie.

0: 10, commune du Crot de Géoran. Et ce moment convivial a pour objectif d'informer, sensibiliser et rassembler autour de la maladie de Parkinson. C'est pédagogique, sportif, convivial. Ça vise à lutter contre l'isolement que peut provoquer la maladie. Pour manger la soupe aux choux et participer au rando, il vous faut réserver. Les inscriptions sont au 06 27 18 43 17 et le tarif 16 euros. Pour résumer, demain 18h, c'est la balade et soupe aux choux. Le lieu Lac de la Palisse à Crot de Géoran. Et tous les bénéfices sont au profit du comité de l'Ardèche France Parkinson. L'effet d'art est une exposition surprenante et décalée à la Maison Roca à Aubenas. Elle rassemble 31 artistes et artisans d'art sous le titre « Lorsque l'art se mêle à la nature ». Il vous reste quelques jours pour faire ce voyage insolite, c'est-à-dire jusqu'au dimanche 9 août. Les horaires 10h, midi 30, 16h30, 20h et l'adresse 15B, chemin du tennis à Aubenas. Au même endroit, jeudi, ce sera le 6 août, atelier herboristerie de 16h30 à 19h, orienté sur les végétaux présents à Roca, flore sauvage et médicinale, et animé par Jessica Fournier, praticienne en herboristerie. Le tarif 25 euros et les inscriptions sont à symbioseduvivant@gmail.com ou au 06 84 59 85 63. Le même jour, jeudi, en concert à 20h, le Jardin Imaginaire à Roca, Samuel Catio contre ténor et baryton et Ihad Radouane, oud et chant. Les tarifs 18 euros, 12 euros pour les moins de 18 ans, gratuit pour les moins de 12 ans. Réservation pour le concert au 06 34 03 78 10 ou par courriel à roca.aubenas@gmail.com. Une info santé maintenant, jeudi 6 août de 10h à 14h, dépistage anonyme et rapide du sida et hépatite C à l'hôpital d'Aubenas, organisé par le centre gratuit de dépistage et de diagnostic 2607. Pour rencontrer le personnel de santé, c'est au 5e étage de l'hôpital de Aubenas. Il vous faut prendre rendez-vous au 06 37 11 71 90. Dépistage anonyme et rapide du sida et hépatite C à l'hôpital d'Aubenas. Jeudi 10h-14h, les rendez-vous 06 37 11 71 90. J'en ai fini de cet agenda condensé pour mardi et mercredi et jeudi. 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À jeudi pour le prochain agenda, avec pour notre plaisir le retour de la voix de Marion. D'ici là, prenez soin de vous.
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0: 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En août, rendez-vous le 3 à Beaumont, le 4 à Ruons, à 20h30, attention, pas de restauration ni buvette, et le 5 à Chassier. 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L'entrée est à 7€, gratuit pour les moins de 12 ans, et pas besoin de réservation. Vous pouvez prendre un petit coussin pour le confort de vos fesses.
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3: Bienvenue à toutes et tous dans cet agenda de l'été. Petit message privé, bonnes vacances à Sophie et bon rétablissement à Sylvain. Pour les amateurs de cinéma et étoiles, le cinéma sous les étoiles sera ce soir à Genestel avec la projection de la Vénus électrique au château de Croc à 21h30 et à Tueil pour Toy Story 5 dans la salle Vesprade. Là, c'est à 20h30. Demain mercredi, ce sera à Mercué pour le Chant des Forêts devant la salle Mercure à 21h30, et à Alba la Romaine pour Vivaldi et moi, c'est au Muséal. Un petit rappel, prenez des coussins pour votre confort, et les tarifs sont de 6 ou 5 euros et 4 euros pour les moins de 14 ans. Au marché nocturne des Vents, ce soir de 18h à 23h, rendez-vous avec des artisans créateurs et des producteurs locaux, mais aussi avec le concert de Scoop, un trio rhythm and blues et soul, audible par tous. Au domaine La Belle Étoile à Beau-Semblant, ce soir à 19h30, la compagnie Désaccordée présente Paysan. Paysan est une création chorégraphique pour 5 interprètes mêlant danse contemporaine et hip-hop. Inspiré du monde agricole, le spectacle aborde les réalités du métier, le travail de la terre, la transmission, les saisons et le lien profond qui unit les femmes et les hommes à leur territoire. C'est au domaine La Belle Étoile à Beau-Semblant, ce soir 19h30, la participation est au chapeau. Ce soir à 20h au château d'Aubenas, concert d'ouverture du festival 4

la chapelle Saint-Roch à Entraigues. Pour le concert de ce soir à Aubenas à 20h, donc au château, les musiciens sont Paul Séry et Olivia Hugues au violon, Alexandra Kondo à l'alto et Justine Métral au violoncelle. Cap sur la Côte d'Azur à la Salle Volane de Vals-les-Bains. Demain mercredi à 18h, vernissage de l'exposition Riviera de Nice à Menton, des œuvres de l'artiste Yom. Un voyage le long du littoral. L'expo est visible Salle Volane à Vals-les-Bains jusqu'au 16 août et l'entrée est libre.

Le duo Solsum, musique du monde et actuelle, est en concert demain, mercredi 5 août, sur les jardins du château de Vaugué. Aude et Juliette mélangent leurs voix dans un duo complice et solaire. C'est ça, Solsum. Une alliance harmonieuse du chant du violoncelle, des arpèges de la guitare et des voix euphoniques des deux jeunes femmes. Une quête de l'universel et du commun dans des cultures musicales en apparence différentes. Solsum, c'est demain, donc 5 août, dans les jardins suspendus du château de Vaugué. Les tarifs, 15€, gratuits pour les moins de 12 ans. Et s'il pleut, pas de soucis, le concert aura lieu dans la salle des États du Vivarais. Demain, mercredi 5 août à 18h, randonnée solidaire et soupe aux choux. Deux randonnées solidaires possibles, 3 ou 6 km, suivies du repas traditionnel soupe aux choux. Et les bénéfices seront reversés au profit du comité de l'Ardèche France Parkinson. Le rendez-vous, Bourg de la Palisse, commune du Crau de Géoran. Et ce moment convivial a pour objectif d'informer, sensibiliser et rassembler autour de la maladie de Parkinson. C'est pédagogique, sportif, convivial. Ça vise à lutter contre l'isolement que peut provoquer la maladie. Pour manger la soupe aux choux et participer au rando, il vous faut réserver. Les inscriptions sont au 06 27 18 43 17 et le tarif 16€. Pour résumer, demain 18h, c'est la balade et soupe aux choux. Le lieu Lac de la Palisse à Crau de Géoran. Et tous les bénéfices sont au profit du comité de l'Ardèche France Parkinson. L'effet d'art est une exposition surprenante et décalée à la Maison Roca à Aubenas. Elle rassemble 31 artistes et artisans d'art sous le titre « Lorsque l'art se mêle à la nature ». Il vous reste quelques jours pour faire ce voyage insolite, c'est-à-dire jusqu'au dimanche 9 août. Les horaires 10h, midi 30, 16h30, 20h et l'adresse 15B, chemin du tennis à Aubenas. Au même endroit, jeudi, ce sera le 6 août, atelier herboristerie de 16h30 à 19h, orienté sur les végétaux présents à Roca, flore sauvage et médicinale, et animé par Jessica Fournier, praticienne en herboristerie. Le tarif 25€ et les inscriptions sont à symbioseduvivant@gmail.com ou au 06 84 59 85 63. Le même jour, jeudi, en concert à 20h, le Jardin Imaginaire à Roca, Samuel Catio, contre-ténor et baryton, et Ihad Radwan, oud et chant. Les tarifs 18€, 12€ pour les moins de 18 ans, gratuit pour les moins de 12 ans. Réservation pour le concert au 06 34 03 78 10 ou par courriel à roca.aubenas@gmail.com. Une info santé maintenant, jeudi 6 août de 10h à 14h, dépistage anonyme et rapide du sida et hépatite C à l'hôpital d'Aubenas, organisé par le centre gratuit de dépistage et de diagnostic 2607. Pour rencontrer le personnel de santé, c'est au 5e étage de l'hôpital d'Aubenas. Il vous faut prendre rendez-vous au 06 37 11 71 90. Dépistage anonyme et rapide du sida et hépatite C à l'hôpital d'Aubenas. Jeudi 10h-14h, les rendez-vous

0: 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J'en ai fini de cet agenda condensé pour mardi et mercredi, et jeudi. 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À jeudi pour le prochain agenda, avec pour notre plaisir le retour de la voix de Marion. D'ici là, prenez soin de vous.
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vous êtes bien sûr Fréquence 7, il est déjà 20h et tout de suite on va retrouver les rediffusions de l'été avec Salut à toi. Donc si des dates sont données durant cette émission, merci de ne pas en tenir compte.

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0: Bienvenue dans votre émission Salut à toi, l'émission Ska Punk Rock Hardcore and More. C'est la 8ème saison, l'épisode 6. Et pour ce soir, préparez vos serviettes parce que ça va transpirer, voire finir en sueur.

0: Bah du coup on est ce soir on est que deux mais bah du coup Pivou au batteur, il manque Manu au chant et Flo à la basse et moi du coup guitare chant.
1: D'accord, et ça fait combien de temps que vous êtes ensemble? Ça fait un moment?
2: On a commencé 2016 avec Dilo et puis Jonathan Mouton, parce que tu vois, au tout début. Et après Flo nous a rejoint, on va dire début 2017, je crois. Et on est quatre depuis l'an dernier. Voilà, Manu nous a rejoint début d'année 2025.
1: Ah ouais, parce que ça fait un moment moi que j'ai entendu parler de vous, mais c'est vrai que ça fait un moment qu'on vous a pas vu.
2: Eh oui, on se cache.
1: Ouais, dans une cave, c'est ça?
2: Eh ouais.
0: On sue en silence. Enfin non, pas en silence d'ailleurs.
1: Et donc vous continuez à travailler parce que là c'est un EP de 4 titres.
2: Ouais.
1: Donc la pochette, c'est qui l'a fait?
0: C'était moi qui avais fait ça à l'époque, ouais.
2: Tout ce qui est visuel, c'est souvent Dilo, ouais.
1: D'accord. Ouais, il n'y avait pas de titre de juste sueur avec des flammes.
0: Ouais, c'est même pas des flammes, c'est un portrait sur,
1: Ouais.
2: C'est le roi de l'effet.
0: sur une photo de rocher mise en noir et blanc et
1: Une
0: pour
1: perspective.
0: déliré un peu, quoi.
1: Ouais. Ouais, juste l'album, l'EP, et vous l'avez enregistré où, celui-là?
0: Celui-là, on l'avait enregistré chez Raph, qui était le batteur de Dr No à l'époque. Je sais pas si tu te rappelles.
1: Ouais, Docteur No, oui.
0: Ouais.
1: Ouais, je m'en rappelle.
0: Et du coup, c'est lui qui nous avait enregistré cette EP, ouais.
1: D'accord. Et là, c'est toi qui écris aussi les chansons, qui...
0: Ouais, alors à cette époque, j'écrivais chansons-paroles. Maintenant, Manu, il se charge des paroles, là, le nouveau chanteur. Mais ouais, les riffs, c'est souvent moi. Et puis après, ça arrive en répète. Et puis on arrange tout ça à quatre, quoi.
1: Ouais, toi, donc t'es le batteur depuis le début aussi.
2: Ouais, exactement.
1: Ouais, ça va, ça se passe bien, c'est pas trop dur avec...
2: Non, ça va, je prends mon mal en patience des fois.
1: Et donc, ouais, donc c'est la nouveauté, c'est que maintenant, voilà, vous avez un chanteur.
0: C'est ça.
1: Voilà, tu...
2: Ouais, depuis 2025, pour mettre un petit coup de boost au groupe aussi, parce qu'on est régulier, on fait des répètes toutes les semaines, mais ça, on était un peu passé à la chips et... Voilà, il fallait bosser un peu plus, quoi.
0: Ouais,
2: Donc ça met un nouvel élan dans le groupe, c'est cool.
1: De toute façon, les chips vous accompagnent partout, à ce que je vois. Et ça, voilà, on aura l'occasion d'écouter un peu de votre... ça sera un EP ou un album, d'ailleurs?
2: Je pense qu'on va partir sur un EP.
0: Ouais.
2: Après, là, on s'est un peu équipé en matos pour pouvoir s'enregistrer. Là, on est un peu plus sur ouais, essayer de
1: Vous
2: travailler sur l'enregistrement et puis ouais, enregistrer en salle de répète pour le moment.
1: Ouais. Vous enregistrez au même endroit, non? Vous avez changé depuis?
2: Pour le moment, on n'a pas défini, non, mais.
1: Vous enregistrez pareil où vous répétez, non?
2: Ouais. On s'est équipé dans la salle de répète et puis voilà, là, on découvre un peu toute la facette d'enregistrement et les difficultés que ça apporte.
0: Mais je pense qu'on fera la prise son au local et qu'après on fera mixer ça à quelqu'un.
1: Ouais, parce que quand vous enregistrez, vous jouez tous en même temps ou vous faites une prise
2: Ouais, au début, on était parti. On était parti sur ce délire-là. Et ça s'annonce un peu plus compliqué que prévu. Donc,
1: Ouais, c'est plus technique, non?
2: ouais.
0: Bah, c'est une idée qui me plaisait bien pour regarder un peu de dynamique dans l'enregistrement, mais en fait, on joue tellement fort que ça repisse de partout et que
1: Ah ouais?
0: c'est immixable le truc, je pense.
1: Ah ouais.
0: Donc on mettra un métronome, on fera comme tout le monde.
1: Et là c'est donc ben on en parlera après donc pour le prochain EP. Donc là c'est votre carte blanche, donc vous avez choisi aussi des chansons que vous vouliez passer pour connaître un peu votre univers musical en plus. Donc ben Dilo, ben, je te laisse commencer.
0: Bon, du coup, Turnstile, c'est un groupe de punk hardcore américain qui m'a pas mal influencé, même on peut dire ces dernières années. Du coup, bon, je me suis dit que passer un petit morceau serait cool.
2: C'est une bonne porte d'entrée hardcore.
0: Ouais,
2: qui des fois tend vers la pop, mais
0: Ouais, ils ont élargi le hardcore. Ils se sont tout permis.
1: Allez,
0: Et c'est génial.
1: On écoute et le morceau c'est
0: Big Smile.

0: Et Turnstile, Big Smile. Donc, ben ouais, c'est très bon morceau encore. Hein. Y a rien à dire.
1: Efficace.
0: Efficace. À voir en concert aussi.
2: Ouais. Ouais. Tu les as vus toi, Albert ?
0: Non, je crois pas. Non, non, non. Je préfère pas dire de bêtises. Mmh. Ou... Enfin, ouais. Je préfère rien dire que dire une connerie. Mais il me semble.
1: Non,
0: mais
1: je crois qu'il y a pas eu beaucoup d'occasions en France.
0: Ouais. Mmh. Mais en attendant, c'est toujours des bons morceaux à écouter et à réécouter.
2: Ouais. Mmh. Même en acoustique sur Tiny Desk, là, ils ont fait une version acoustique du set. Ouais. Ouais, c'est pas mal.
1: Il faut prendre tous les albums du début à la fin, il n'y a rien de pareil.
0: Ouais. Mm. Et bah, toi, pif. Le...
1: Pif.
0: Alors, toi, tu nous as choisi un petit Rise of the North Stars.
2: Bah ouais, du français. Moi, ça me rappelle pas mal l'époque, tu vois, Enhancer aussi, un peu néo-métal.
0: Oui.
2: Et je trouve ça hyper efficace. Ça c'est bien la bagarre.
0: Et le batteur de Rise, c'est Kevin Paradis.
2: Ouais, et c'est
0: un tueur.
2: C'est une brute, hein. C'est
0: une brute. Moi, j'ai côtoyé un peu quand il jouait avec mes collègues là, à Saint-Etienne, avec Sommation. Ouais, il y a une flèche, quoi. Une vraie, quoi.
2: Ouais, ouais.
0: Et là, tu. Voilà, en plus, on peut dire aussi qu'ils ont sorti un nouvel album. Hein. On peut
2: oui,
0: en profiter.
2: Ouais.
0: Chapitre 4, Chapter 4.
2: Ouais. Et qui bon, ils vont tourner là tout l'été, je pense que.
0: Ouais, moi j'ai pas écouté. Tu l'as écouté un peu, non ?
2: Ouais, j'ai écouté. Il y a des sons qui étaient déjà sortis un peu avant déjà. Et bah, hâte de les voir sur scène cet été.
0: Ah ouais.
2: À l'extrême.
0: À l'extrême. Extrême. Et ben on écoute Rise of the North Star. Here comes the boom.

0: Ça va pleuvoir. Ah, ça fait toujours du bien. C'est rare que on en passe ici, en
1: c'est
0: plus,
1: vrai,
0: du Rise of the North Star, ouais. Alors que ça tiendrait qu'à moi, j'en passerai plus souvent. Et c'est vrai que même pour la sortie de leur nouvel album, j'ai même pas passé une chanson. Moi, je l'ai même pas encore écouté. Donc, je préfère d'abord, je pense, l'écouter dans mon coin. Et, donc, on va continuer sur votre carte blanche. Mais avant, donc, petite question pour Dilo. Donc, tu as joué, ton parcours musical, t'as joué dans d'autres groupes,
2: Ouais, je pense comme beaucoup, j'ai joué dans plein de groupes. Certains qui ont marché plus que d'autres, mais
0: des mais, éphémères et des moins éphémères.
2: Ouais, c'est ça, depuis 15 ans où j'ai des groupes, il n'y a pas beaucoup qui ont marché, mais bon, bref.
0: Après,
2: on va dire que c'est le style qui veut ça.
0: Ouais, t'es toujours resté dans le même style, justement ou...
2: Bah, plus ou moins. Du coup, j'ai joué un peu avec les Blurp aussi, qui est un groupe un peu plus rock'n'roll. Après, j'ai eu des groupes, oui, un peu plus violents. J'ai eu des groupes de metal, des groupes de hardcore. Mais bon, bien souvent, ça restait quand même punk ou punk hardcore.
0: Ouais, ouais, c'est ton. D'ailleurs, Sueur, vous le classez dans quelle catégorie, vous?
1: Bah sûr, on a plein d'influences différentes, tu vois. Moi, je suis plus plus rock anglais et tout, Dilo plus punk hardcore, et Flo pour le coup est un peu plus métal que nous deux.
2: Ouais, vraiment et, plus métal. Ouais. Ouais.
1: Et du coup, à la base, c'est un peu les trois styles qui se sont mélangés et ben on sait pas trop, hein. Au début on disait quoi d'ailleurs?
2: À la base, on disait post-hardcore, enfin peut-être même qu'au tout début de Sueur, on disait qu'on faisait du stoner, mais
1: Stoner hardcore,
2: mais
1: peut-être.
2: Bon, ça, il y a aucune trace.
0: Mais ouais, donc.
2: Mais bon, moi, je dirais que c'est du hardcore, quoi, ou du punk hardcore. Il y a peut-être quand même un petit côté punk.
0: Ouais. Mmh.
1: Après, ouais, il y a des. Ça dépend des morceaux, tu vois. On n'a pas envie non plus de se mettre de barrière. Enfin, tu vois, on est.
0: Oui, vous êtes.
1: Groupe amateur, on veut. Voilà.
0: Libre amateur.
1: Exactement. Ouais. Donc, ouais. Des fois, c'est plus punk, des fois, un peu plus stoner. Et puis voilà quoi.
2: Et des fois un peu plus hardcore.
1: Voilà.
0: Et quand t'écris, t'as la musique dans la tête ou t'en parles
2: Quand j'écris la musique ou quand j'écris les paroles?
0: Les paroles. T'as la musique dans la tête ou
2: Non, en principe j'écris d'abord la musique et après j'écrivais les paroles. Enfin, je faisais les deux séparément. Mais là, du coup, j'écris plus de paroles. C'est Manu, là, le chanteur, qui écrit les paroles. Et moi, j'arrive plutôt avec les riffs là.
0: Ah ouais.
2: Donc, mais j'ai toujours séparé les deux. Je préfère écrire la musique d'abord et après le.
1: Ouais, mais Manu fait un peu ça aussi quoi. On compose d'abord, après il fait comme les rappeurs, il fait top line.
0: C'est quoi top line?
1: C'est un peu la mélodie, tu vois. Et après il revient avec du texte peut-être un peu plus travaillé et puis voilà quoi. Ça se construit comme ça.
0: Et les sujets qui reviennent le plus fréquemment?
2: Je sais pas s'il y a vraiment des sujets qui reviennent fréquemment, mais on parle un peu de tout. Et moi, j'essayais quand même de beaucoup imager les choses pour que chacun puisse entendre ce qu'il a envie d'entendre. Voilà, pas. En gros, les paroles, c'est pas quelque chose qui me tient à cœur.
0: Tu chantes en anglais en plus?
2: Non, je chante en français.
1: À part la preuve.
0: En français, mais français quoi. Et alors, une petite question quand même. Le meilleur concert que t'as joué, ton meilleur souvenir de musicien là, en concert,
2: je dirais avec les Blurp à Nancy chez Paulette. Je sais pas si tu connais cette salle.
0: Non.
2: C'est une salle un peu mythique où il y a pas mal de gros groupes qui sont passés. Et ouais, c'était cool parce que déjà sur scène on avait un son de fou et puis ça commence à être abouti là notre set, donc on se ouais bon souvenir de.
0: Ah ouais. Et le meilleur concert que tu aies vu?
2: Le meilleur concert que
1: ça,
2: j'ai
1: c'est
2: vu.
1: C'est dur ça comme question.
2: Ouais, ça c'est dur. Ouais. Putain, des claques j'en ai pris après.
0: Meilleur souvenir quoi.
2: Peut-être le dernier Converge aussi là, que là c'était quand du coup? C'était il y a 2 ans.
1: Là, t'offres la transition idéale.
0: Ouais, tu cherches là.
2: Oh pétard, je suis fort, j'avais pas vu que c'était là.
0: Transition.
2: Ah ouais. On est avec toi, Albert.
0: Eh ben écoute, on va écouter ce que c'est Converge et comme ça tu nous en parleras mieux après.
2: Allez,
0: de la claque
2: dernier
0: que
2: album.
0: Tu as pris. Allez, et dernier album en plus.
2: Ouais.

0: Et bah voilà, Converge, quel batteur. Pff.
1: De fou.
0: Ouais, truc de fou.
1: Une brute.
2: Quel batteur.
0: Alors
2: quel
0: c'était où le concert?
2: C'était aussi là qu'à à côté de Lyon là.
0: D'accord.
2: Ouais,
0: Saint-Maurice de Gourdan.
2: C'est ça.
0: Ouais.
2: Ils sont passés deux fois. La première fois, j'étais un peu déçu.
0: La première fois, c'était pas le dimanche soir
2: si,
0: qu'ils étaient
2: exactement.
0: Passés.
2: On t'avait vu.
0: Je me rappelle. Ouais. Mm. Putain, ouais. Ah, c'est vrai que le dimanche, en plus, c'est dur quand même.
2: Ouais.
0: Au bout de trois jours de vendredi, la mousse, le samedi, le dimanche. C'est vrai qu'en plus, ils étaient passés en dernier, je crois.
2: Ils étaient passés, ouais. Enfin, en tout cas, c'était encore de. Il faisait jour encore, je me rappelle. Donc, pas évident s'ils jouaient le jour, je pense. Mais c'est là. Il y a deux ans que j'ai vraiment pris une claque, là, sur.
0: Ah ouais. Mmh. Converge. Eh ben, Biv, à toi, ben, pareil. Alors, je vais te poser les mêmes questions sur déjà ton parcours à toi.
3: Ouais, ben, comme Dylan, en fait, moi j'ai commencé, on va dire, collège avec mon premier groupe, Plush Cluster. Et Dylan était dans un autre groupe, Omni One. Et on se jouait, on a fait quelques dates en commun. Et après, je suis parti à la fac et j'ai arrêté un peu la musique. J'ai essayé de trouver des groupes, j'ai pas trouvé. Et puis c'est retour à Obena. Et puis bah voilà, on a monté Sueur. Voilà, donc c'est mon deuxième groupe.
0: Ouais. T'as joué même, tu restes fidèle à Sueur, quoi.
3: Ouais, exactement. Ouais, ouais. Après j'ai fait des tests un peu à droite à gauche, tu vois, mais ça jamais, c'est jamais allé bien loin.
2: Jamais trouvé mieux.
3: Non, c'était des gros problèmes de logistique des fois, tu vois, avec la batterie et tout. Juste ça, tu te mets des missions, c'est bon quoi.
2: Ouais.
3: À faire une heure de route avec ta batterie pour faire deux heures de répète, non, c'est bon.
0: Ouais, ouais, c'est vrai que c'est compliqué. Là, au moins, t'es sur place quoi.
3: Exactement. On a écumé les salles de répète parce qu'on s'est fait virer un peu à droite à gauche. On faisait trop de bruit. Mais là, c'est bon, on est stable depuis quelques années, c'est bon.
0: Ouais, tout ça, ouais. Mm. Ouais, si vous venez pourtant avec la maroche, ça craint rien.
3: Ouais, ouais, mais au début, on l'avait pas, tu vois. Quartier Lazuel, si vous nous entendez. Ouais, ouais. On a animé le quartier à un moment, ouais.
2: Ouais.
0: Et maintenant, ils se plaignent de plus avoir de bruit, hein, j'en suis
3: et
0: sûr.
3: Ben ouais, c'est trop calme.
0: Ouais. Et alors, est-ce que tu as une date qui t'a marqué avec ces concerts de Sueur?
3: Ouais, bah, avec Sueur, je pense le premier concert, c'était le...
2: Ouais, à Lyon.
3: Ouais, à Lyon, ouais, on avait bien rigolé, c'était cool. Après, quand j'étais voilà, dans Plush Cluster, tu vois, les soirées au Bourneau, c'est toujours des bonnes soirées, quoi.
0: Ah oui, ouais, ouais, ouais, tu m'étonnes.
3: La grande époque de Pierre Tabardel, où il nous faisait jouer gamin, tu vois, sur des scènes avec des groupes. Nous, on avait fait Résus à l'époque, un groupe de, je crois que c'était de Grenoble. Et ouais, c'était des super moments, quoi. Surtout quand t'es au lycée et tout, c'est ouais, des belles expériences.
0: Et le meilleur concert que tu aies vu?
3: Ouais, ça, c'est compliqué. Je pense, en restant, tu vois, rock anglais, Arctic Monkeys aux arènes de Nîmes.
0: Ah ouais,
3: ouais, ça c'était cool.
0: Ah ouais, ça, moi,
3: belle expérience.
0: Ça doit être, moi je connais voilà, le groupe, les chansons, mais c'est vrai que
3: ouais, dans
0: à voir, ça doit être quelque chose.
3: Ouais, c'était cool. Ouais.
0: C'est, ouais, le. Ah merde, je sais plus la chanson. D'Arctic Monkey là.
4: Chante-la, Albert, chante-la.
3: Ouais, ouais, chante. Moi, j'ai fait des grands yeux là pour qu'il chante. Ouais. Mais...
2: Tu peux nous mettre un autotune?
4: Ça va venir. Attends, il révise les paroles.
0: Et pourtant, ça n'a rien à voir avec ton choix musical.
3: Et ouais, carrément.
0: T'as pas fait la convergence?
3: Non, je suis parti sur des choses un peu plus énervées, ouais. Mais Red Funk, c'était un peu le... Donc, c'est le prochain morceau. Et c'est un peu sur ces styles... Ces groupes-là, quand on a commencé Sueur, on était un peu sur cette vibes-là, avec Fu Manchu aussi, on écoutait pas mal.
0: C'est bien, ça, aussi.
3: Ouais, carrément. Et du coup, Prehistoric Dog, ouais, c'est...
0: Le culte.
3: Le culte. Moi, j'adore le clip. Il me fait délirer. Donc, voilà.
0: Allez, on est parti sur Prehistoric Dog. Wouf, wouf.

0: Bah, c'était Red Fang, très bon morceau, hein.
1: Ah oui, Valeur Sûre.
0: Ah, Valeur Sûre, c'est clair. La voix, le petit riff. T'as vu, je le fais bien, hein.
1: Ouais, là, hein, c'est pas mal. Hein. Ah, mieux qu'Arctic Monkeys.
0: Ouais, ouais, ouais. On peut pas être bon partout, hein. Je suis désolé. Et donc, ben, là, vous nous avez fait une petite surprise. C'est que vous avez donc continué à enregistrer, mais vous avez pas de morceaux définis, enfin, qui sont, c'est du premier jet que vous avez pour le moment.
2: En fait, on enregistre toutes les répètes, on a pas trop mal, on va dire, mais quand tu nous as invité, je me suis fait une après-midi à me dire que j'allais essayer de mixer un truc à peu près potable pour vous faire écouter, et puis
1: 26 heures après.
2: Ouais, c'est là que je me suis dit qu'on allait enregistrer instrument par instrument et pas tous ensemble. Donc vous aurez 30 secondes pour vous rendre compte un peu de ce qui est sûr.
1: Des
2: maintenant.
1: Nouveaux morceaux.
2: Ouais.
0: Voilà. Plein de sueur. Bah on va teaser en plus d'une bière et ben bah on aura le morceau.
2: Voilà.
0: Hein, à teason.
3: Une compile de 30 secondes du coup.
0: Voilà. Il y a 5 morceaux.
2: Il y a 5 morceaux dans 30 secondes.

0: C'est fini.
1: Ah ben ouais.
2: C'est ce que je disais, ça fait plus rock'n'roll que la chanson du, ouais, de l'EP qu'on avait, ouais, entendu.
1: Et celle-là, c'est un peu un ovni sur le, sur la setlist.
3: Ouais. Ce qui arrive, c'est encore dark aussi quand même.
2: Ouais.
3: Il y aura du.
2: Et donc c'est prévu. Vous avez des, enfin.
1: Nous, on n'est pas trop sur les dates.
2: Ouais.
1: Nous, on n'en sait pas fixer de date, mais.
3: Mais on est censé enregistrer les prochaines répètes là. On fait les prises sur les prochaines répètes, donc espérons que dans quelques mois il y ait quelque chose qui sorte.
2: Bah, quand vous avez une chanson entière, ouais, ça sera un plaisir de le passer quand
3: et
2: même.
3: Ben, on s'en va avec plaisir. Oui,
2: ah ouais, pour voilà, parce que là c'est bien teasé, mais à la fin on va être sur,
1: oui,
2: quoi.
1: Non, mais ouais, l'idée c'est d'avoir des morceaux pour derrière démarcher un peu et faire des concerts, quoi.
2: Ouais, c'est des morceaux de 3 minutes que vous voulez faire des.
1: Ouais, 3 minutes déjà c'est long. Hein.
3: 3
1: ouais,
3: minutes c'est 3 morceaux pour
1: nous. Nous on s'appelle.
2: Ouais, ouais,
1: ouais. Ouais, ouais, sueur, quoi. C'est,
2: ouais, ouais,
1: ouais, ouais, nous.
2: Ouais, c'est vrai que c'est agressif, quoi.
1: Oui, oui. On n'a pas une grande endurance en plus, donc ouais, ouais, non. Faut ouais, assez, c'est morceau, quoi.
2: Concert de 15 minutes.
3: Non, mais au-dessus de 3 quarts d'heure, ça commence à être compliqué, quoi.
2: Bah après. Oui, parce que nous, on avait eu un groupe où, on va dire, deux chansons où ils envoyaient du steak, la troisième a été quand même beaucoup plus calme, et ils nous ont dit, ouais, vu que nous, on essaye de faire des sets d'une heure, on est obligé d'avoir deux, trois chansons un peu au milieu pour calmer le truc.
1: Bah, tu vois, nous, Dilo, il change de guitare, mais c'est volontaire, tu vois, c'est pour gagner du temps.
3: Et je change même plus de guitare, maintenant.
1: Il change et il reprend la même.
2: Ouais, rester compétitif là sur ouais, le 3 quarts d'heure.
1: Ouais, le 3 quarts d'heure c'est pas mal, nous. 3 ouais, quarts d'heure, 1 heure.
3: Sachant qu'on fait pas trop de pause, pas trop de speech.
1: Ouais,
3: c'est physique.
2: Ah ouais.
1: Ouais, ouais. Et du coup, l'idée c'est de, aussi de jouer avec un groupe de copains aussi qui s'appelle Confetti. Et essayer de trouver des dates un peu à deux groupes, quoi. Ça pourrait être cool.
2: Et donc, parlez-nous un peu de ces Confetti.
1: Les Confetti, pur produit du Moulinart à Asperjoc. Ils répètent là-bas, ils ont joué là-bas plusieurs fois. Là, ils jouent au festival qu'ils organisent Mézières Attack fin juillet.
2: D'accord, parce que ouais, c'est tous les deux ans. Parce que cette année, ouais, on regardait elle y est là, la
1: ouais,
2: fiche. Il y a eu les Ramoneurs de Menhir et tout.
1: Exactement.
2: On y était. Et enfin, moi, j'avais fait qu'un soir.
3: Non, mais l'année dernière aussi, il y avait quelque chose.
2: Ah ben, moi, on m'a dit c'est tous les deux ans.
3: Non, non, l'année dernière, j'y étais, moi.
2: Ah ouais, pourtant j'ai vu.
1: Mais je sais pas si c'était vraiment Mézières Attack ou c'était une soirée.
2: Je pense que c'est une post-soirée.
1: Ouais.
2: T'es
1: pour financer ? Non, j'en sais rien.
3: Non, je crois pas, hein, parce que c'était vraiment un Mézières et il y avait vraiment deux jours de festival.
1: Et ça a attaqué.
3: Et ça a attaqué.
2: Ah, c'est bizarre.
0: Pourtant, il n'y avait pas eu de promo. Hein,
2: ouais, il n'y a rien ouais, eu. On a cherché justement, vu qu'on okay, avait bien aimé quand il y avait eu les Ramoneurs et tout ça, là. Il y avait eu aussi le lendemain, il y avait eu merde, Krav Boka, là.
1: Ouais, bah ouais.
3: Ah, bah,
1: avec la disqueuse là.
3: Je confonçais ça, c'est il y a deux ans. Ouais, ouais, ok, ouais, pardon. Ouais, autant pour moi.
2: Le temps passe vite. Hein.
1: Ouais, ouais. Ouais, pas moi, trop la mémoire
3: moi,
1: des dates.
3: Moi et les dates.
2: On en revient toujours au même hein, finalement.
1: Mais ouais, cette année, il y a Ititanita, groupe de Liège, des Belges là.
2: Ouais.
1: Qu'on a vu au Mordorfest cette année. Et ouais, c'est. Et qui sont passés au Bourneau
3: ouais,
1: cette année
3: aussi,
1: ouais. Cette année ou l'an dernier.
3: Non,
1: l'an dernier.
3: Au moins l'an dernier, ouais.
2: Hier.
3: Pas fort sur les dates.
1: Hier, ouais, non, moi non plus, les dates. Mais non, ça va être une bonne soirée, ouais.
2: Et quel est leur style à Confetti ? Vous faites-leur une petite dédicace ?
1: Bah ouais, c'est plutôt plus branche stoner, eux. Bah, Dilo, t'es un spécialiste.
3: Oh là, moi je suis pas du tout un spécialiste des styles, mais. Il me semble qu'ils se définissaient en tant que stoner rock. Ouais, ça marche. Il me semble... Moi je trouve qu'il y a quand même un petit côté post-punk. Mais voilà, c'est toujours pareil, définir des groupes c'est compliqué, on leur demandera la prochaine fois que tu les invites.
2: Bah ouais, voilà, on va les faire venir parce que je vais pas leur vous demander depuis quand ils jouent ensemble et tout, parce que sur les dates vous êtes pas.
1: Ouais, non,
3: je dirais deux ans, mais du coup ça doit faire quatre.
2: Et ben on va écouter donc Confetti et le morceau c'est Stage.

0: C'était Confetti. Ça change du groupe des années 90 pop rock que j'avais vu en concert où c'était des Allemands.
1: Ah, ça existait déjà, Confetti ?
0: Ouais, Confetti avec très S, mais c'était un groupe pop, tu sais, festif, enfin un truc des techno des années 90, quoi.
2: Ok.
0: C'est ouais, un gang de mecs qui chantaient. Ouais, ouais, ouais, donc ça, rien à voir, quoi. Et donc, ouais, c'est sympa, dis donc, grosse guitare.
3: Bah, ouais, ouais, carrément.
2: Et voilà, et encore du rock'n'roll en Ardèche.
0: Ouais, ouais, trop bien. The Punk Not Die.
3: Exactement.
0: Et là, ouais, c'est vrai que. Peut définir par plusieurs le mot stoner, c'est juste.
2: Ouais, on l'entend bien.
0: Ouais. Après post-punk, je pense qu'il faut écouter.
3: Peut-être pas sur ce morceau-là.
0: Ouais, voilà, ouais, exactement. Faut... Ouais, ouais. Mm. Bon, en plus des dates, t'es pas super sur les.
2: Allez, c'est ma soirée. Allez, bah, t'iras sur leur Bandcamp et t'écouteras l'autre morceau, tu me diras ce que t'en penses.
0: Allez, ça marche. Mais même si. Voilà, t'hésites pas, tu m'envoies un message s'il joue à un de ces quatre.
2: Ouais, carrément.
0: Et voilà, aller faire un tour au Moulinart, aller un peu voir ce qu'il donne, quoi, ouais. Carrément. Mmh, mmh. Sur scène, c'est toujours plus impressionnant qu'écouter.
3: Ouais. Ouais, ils sont très impressionnants sur scène.
0: Ouais.
3: C'est...
0: Ouais. Ils font 2 mètres, c'est ça?
3: Ouais, c'est tous, ils sont grands.
2: Ils sont presque tous, ils font presque tous 2 mètres.
0: Ah ouais. Et alors qu'est-ce que tu vas nous passer là dans ta petite collection musicale Dilo?
2: Alors moi j'ai sorti un petit Steve Richards de ma besace, un groupe de pub rock australien.
0: Ouais.
2: Voilà, c'est des trucs aussi qui m'ont... Parce que moi aussi j'écoute du rock quand même, il n'y a pas que Piv qui écoute du rock.
0: Ah bah, et bah écoute, et c'est la chanson Talk.
2: Ouais.

0: Steve Richard est très bien. Je connaissais pas. Putain, ça.
1: Excellent même.
0: Excellent, ouais. Anglais, c'est ça?
2: Non, australien.
0: Australien.
3: C'est une pub rock australienne, ouais.
0: C'est cool. Ah, c'est. Ah, tu vois, je connaissais pas. À écouter de. À se renseigner de plus près, quoi.
3: Le retour du punk.
0: Ah, le retour du punk. Parce qu'au début, quand on voit Steve Richard, on se dit c'est juste un gars, quoi. Enfin, ça donne pas que c'est l'impression que c'est un groupe de punk, quoi.
3: Ouais, ouais. Et pourtant, si aller mater des lives, c'est vraiment cool.
0: Ouais.
3: Ça se roule par terre, ça casse des guitares.
0: Ah ouais, donc oui, excellent. Ouais. Et on va finir une dernière chanson avec Pif.
1: On va rester sur Pif.
0: Ouais. Et c'est que j'ai le nez creux sur ce coup-là. Non. Allez, je te laisse présenter ta chanson.
1: Ouais, Cro-Mags, From the Grave. Là, c'est l'autoroute du punk. Enfin, moi, Cro-Mags, je l'ai découvert en live. Et bah, nous, on l'appelle le terrible. Le terrible. Et le bassiste, le chanteur. Et enfin, c'est une énergie folle. Et moi, j'adore, quoi. En live, c'est tellement efficace. Et voilà, quoi. Pour bien finir la session.
0: Ah ouais, punk hardcore.

0: Pro Max, excellent.
1: Trop bien.
0: Hein. Donc, ouais. Pour finir, voilà, c'était la dernière chanson. Quelle chanson,
1: ah hein. Ouais, ça finit bien, non?
0: Bah, très bien. Et voilà, pour parler, pour finir quand même, pour Sueur, parlez-nous si vous avez des réseaux sociaux.
1: C'est oui. Alors, ce qu'on disait hors antenne, j'ai toujours rêvé de dire ça. C'est qu'on s'est fait Instagram tellement d'inactivité qu'on n'a plus de compte. Mais je pense que quand l'émission sortira, on aura à nouveau un compte Sueur Musique. Voilà, exactement. Sinon, c'est le Facebook Sueur Musique. Alors, c'est musique IQUE. Parce qu'il y a un IC, c'est un groupe avec sueur, avec des U trémaches, parce que t'as vu. Un groupe qui a pas mal tourné sur Paris, et en fait, c'était pas mal parce que on a été republié sur France Inter et tout. Ouais, on a eu pas mal de vues à des moments où ils ont tourné eux. Et je pense que les gens, quand ils sont arrivés sur notre Facebook, ils ont été un peu déçus, mais c'est pas grave. Ouais. Ça nous a fait un peu de visibilité, quoi, tu vois. C'est cool. On prend.
0: Vous n'avez rien demandé.
2: Visibilité pour rien, mais.
1: Et ouais, non, sinon, Bandcamp, voilà. On a le premier EP qui est sur Bandcamp.
0: Donc, Sueur, S-U-E-U-R. Voilà.
1: Sueur Musique en général.
2: En français.
1: Voilà, en français.
2: Musique en français, ouais.
0: D'ailleurs, juste une dernière question, c'est un choix de chanter en français plutôt qu'en anglais?
1: Ouais. Au début du groupe, c'était le parti pris, quoi.
2: Ouais, c'est le parti pris, puis moi je parle mal anglais, donc je voulais pas chanter en anglais.
1: Faut l'assumer derrière.
2: Ouais, c'est ça, je veux pas écrire des paroles en anglais sans parler anglais, donc pour moi, c'est clair. Et puis je trouve ça cool de chanter en français,
0: Ouais, c'est pour le public, c'est plus accessible au moins. Ils peuvent.
2: Bon, de toute façon, quand je chante en anglais ou en français, le public il comprend rien. On va pas se mentir là-dessus. Mais bon, je pense qu'on peut encore faire du rock'n'roll en français quand même.
0: Ah ouais, non, mais ça c'est une certitude même. Ouais. Il y a plein de groupes en français, ça va très très bien.
2: Carrément.
0: Ultra Vomit.
2: Oui.
0: Il y a la référence suprême, quoi.
1: Ouais.
0: Comme quoi on peut toujours chanter en français. En tout cas, merci d'être venu.
1: Merci.
0: Dilo,
2: un grand merci
0: Bim.
2: À toi, Albert.
1: Merci. Ouais.
0: Merci d'être venu. Super émission.
1: Merci. Et,
0: voilà, dès que vous avez un morceau en entier.
2: avec grand plaisir, on t'en
0: vient. Vous me l'envoyez et on la diffusera à l'émission avec plaisir. Donc, on se dit au revoir comme on s'est dit bonjour au début, en fait.
2: Ok.
0: Donc, salut à toi, Dilo.
2: Salut à toi, Pivou.
1: Salut à toi, Mika.
3: Salut à toi, Albert. Et salut à toi, à vous, les auditeurs de Fréquence 7. Et salut à toi.
0: Salut à toi, l'auditeur d'ici et.
4: D'ailleurs!

0: Vous venez d'écouter une rediffusion de Salut à toi. 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

0: Ah, oh, mais qu'est-ce qu'on est bien.
1: C'est sympa, hein.
0: Ah, mais c'est sympa.
1: Alors, c'est vrai que vous l'avez déjà découvert, entendu dans l'émission précédente, la 08. C'est les Nomas, donc notre groupe espagnol. Le morceau s'appelait Bloodwork du EP de 2018, donc qui s'appelle toujours Raise Del Mal. Voilà, écouté la semaine dernière.
0: Magnifique.
1: Ouais, c'est sympa, j'avais envie d'en remettre en intro, là. Eh ben écoute, nous sommes dans la Metal Zone, saison 17, épisode 9, mardi 20 janvier 2026 pour la première. Si vous nous écoutez pour la rediffusion, c'est le mardi 27 janvier 2026. Bonsoir Grégory.
0: Bonsoir Isabelle.
1: Bonsoir Sylvain.
2: Bonsoir à vous.
1: Et bonsoir chers auditeurs. Alors, pour celle-là, hein, la spéciale aussi, petite interview aux Lions, parce que j'en ai fait plein là-bas. Ah non, c'est pas le Lions, pardon, je commence pas bien. Non, c'est la Silac. Non, mais parce qu'en fait, le batteur jouait aux Lions. Excusez-moi. Donc, non, c'est, nous étions au Silac l'année dernière, donc c'est le groupe Lafayette qui ont bien voulu prêter 10 minutes de leur temps pour nous. Et puis bien sûr, on aura des alternances de morceaux anciens, de morceaux nouveaux, nos 3 minutes de grind.
0: Of course.
1: Voilà, et puis voilà, des petites nouveautés et choses qu'on avait envie de vous faire partager. Voilà pour le programme de cette émission.
0: Et c'est toi qui démarre.
1: Et c'est moi qui démarre. Alors, eh bien, je vais proposer un joyeux chaos pour un pote à fond de HM2. Voilà, parce que sur sa page Facebook, il y a des photos de pédales d'effet, je veux dire, c'est quand même pas donné à tout le monde. Il y en a plein. Alors voilà, je te dédicace ce morceau, Lag. Voilà, spécial HM2 saturé. Le morceau s'appelle Dr. Syringe, ça dure 2 minutes. C'est sur l'album de Flyers Don't Lies de Strangulatorius, un groupe de Lituaniens. C'est signé chez HPGD, ils se sont formés en 2010. C'est du Death Grind et ils sont sortis là le 9 janvier. Là. C'est tout récent, tout chaud. C'est pour toi, Lagounet. À toi.

0: Ah, on sent qu'il y a de l'écorce d'arbre là.
1: Ouais,
0: tu vois,
1: il y a de l'écorce, hein, mais tu vois, c'est tellement saturé. J'ai eu un petit doute quand même à me dire est-ce que c'est vraiment de la HM2. Bah, tu me diras. Hein, voilà.
0: Voilà. Est-ce qu'il y en a?
1: Ouais.
0: Est-ce qu'il y en a pas?
1: Ouais, je pense qu'il y en a quand même. Ça sent.
0: Ouais,
1: ça,
0: il y en a
1: bien,
0: forcément. Il y en a toujours.
1: Ouais. À toi, Grégory.
0: Alors, solde sur la picole pour Dry January. Nous cartonne la Nicole jusqu'à la Saint-Thierry. Voici déjà venir les 3 minutes de grind. Et on commence avec un projet anglais fulgurant qui s'est fait en 4 jours en 2013 pour nous livrer un 8 titres qui s'appelle Setting Fire on the Western Hemisphere. C'est le groupe Confine, ou Confine pour les Français, et qui est un all-star band de grind anglais. On a le bassiste d'Oblivionize, le guitariste de Human Cull, le batteur de The Afternoon Gentleman et Gets Worse, et le chanteur de Horse Bastard, s'il vous plaît. Autant dire que des stars canoises qu'on peut voir sur la croisette tous les étés. Non, hélas. Voilà, voilà. Donc, ils ont fait donc ce 8 titres. On va s'écouter un morceau d'1 minute 02 qui s'appelle Perception. C'est vivifiant, c'est rafraîchissant comme un lundi à la piscine, c'est Confine.

Voilà ce qui se passe quand les grands esprits se rencontrent. Et donc, ça nous amène tout naturellement à un des groupes que je viens de citer, Horns Bastard de Liverpool en Angleterre. Formé depuis au moins 2010, la relève officielle des Beatles. Ils ont fait une démo, un album et 4 splits. Ils appellent ça du Equestrian Blastcore. Voilà, voilà. Le morceau s'appelle Suppository Soundscapes. Alors là, encore tout un poème. Des paysages de suppositoires. Le morceau dure 1 minute 11. C'est tiré de Giraffetermath en 2013 également. Un coup à péter la rambarde avec un batteur qui bombarde. C'est Horns Bastard.

0: Ah, ce bruit de casserole, j'adore.
1: C'est vrai que c'est bien tendu.
0: Quand ça blast de la casserole, là, ouais. Superbe. Et on termine avec un groupe japono-américain. J'en ai déjà diffusé dans le précédent Metal Zone.

Un groupe s'appelle Bar and Path et on va continuer d'explorer cet unique album à ce jour qui s'appelle Grieving, sorti en 2025 avec un morceau qui s'appelle Whimpering Echo qui dure 1 minute 13. La musique qu'il faut quand tu es coincé en blablacar dans le monospace, c'est Bar and Path.

0: Ouh, il y a du gruik aspiré là, j'aime bien là.
1: Il y a tout ce qu'il faut.
0: Pas sûr qu'il soit aspiré, mais il y a du bon gruik.
1: Ouais, ça aspire tout.
0: Très sympa.
1: Voilà. Merci, petits amis de la forêt.
0: Ouais, c'était très bien, merci pour ta petite, tes petites 3 minutes de grind. Alors, ben, moi je continue avec Exhumed, des Américains formés en 90. Ouais, mais ils sont toujours là. Leur album Red Asphalt, Asphalte rouge, chez Relapse, pochette bien gorasse.
1: Ah bah, ils ont toujours des pochettes super gorasses.
0: On a un volant donc sur l'asphalte, hein, avec la main encore accrochée dessus, qui est reliée à toutes ses viscères. C'est super beau.
1: C'est du Exhumed.
0: T'as compris.
1: Et pour une fois qu'il n'y a pas de tronçonneuse.
0: Regardez, c'est pas sûr, j'ai pas tout regardé dans le détail. Donc le morceau dure 3 minutes 11, il s'appelle Unsafe at Happy Speed. Mais Happy, A-P-I-Y.
1: Ah.
0: Bon, pour ça, je n'ai pas Happy. La sortie prévue, c'est dans un mois, le 20 février 2026.
1: Exclu.
0: Ouais, enfin bon, des petits morceaux comme ça qui sortent au compte-gouttes. Donc, c'est parti pour Exhumed.

0: Eh bien, Exhumed n'est pas enterré.
1: Non, bah c'est...
0: Je demande. Non, non, ils sont vraiment très bons. La continuité même de tout ce qu'ils ont fait depuis qu'ils existent.
1: C'est vrai, hein, puis on les reconnaît bien. Voilà.
0: Et on les reverrait bien en concert, ceux-là aussi. Hein.
1: Exact.
0: Ça avait été bien la fête, la seule fois qu'on les a vus.
1: Ouais, c'était à Secret Place.
0: Ouais, avec la fausse tronçonneuse et tout, la grande classe.
1: C'était cool, ouais.
0: Ils ont quand même un monsieur tronçonneuse qui se balade sur scène de temps en temps, qui descend dans le public avec sa tronçonneuse animée.
1: Ouais, y a pas la chaîne, hein, mais.
0: Des petites larmes coulaient sur nos joues, tu t'en doutes bien quand on voyait ça.
1: Il a une grande robe de laboratoire, tache maculée de sang, quoi.
0: C'est genre, il est en plein boulot, tu vois, super.
1: Et c'est vrai que quand il passe dans la fosse, tout le monde s'écarte, en vrai.
0: Même pour déconner, tu vois, bon, c'est une tronçonneuse, quoi.
1: Même si ça craint rien, je rassure mes parents là, s'ils écoutent l'émission. Quoi ?
0: On s'en est sorti de justesse.
1: Non, mais c'est une super mise en scène, c'est clair.
0: Non, Exhumed, génial.
1: Ouais, toi.
0: Voilà, voilà, on va écouter un groupe finnois qui est formé en 1992, qui fait du black metal depuis et qui s'appelle Black Dawn et qui a dû se rebaptiser True Black Dawn parce qu'il y a un groupe américain de heavy metal qui s'appelait Black Dawn et qui, avec qui il y a eu conflit juridique. Et que les Américains ont gagné. Donc voilà, du coup, ils s'appellent True Black Dawn. Ils ont fait 2 démos, 1 split et 3 albums. Et on va s'écouter un morceau d'un album qui s'appelle Blood for Satan en 2001. Et le morceau s'appelle A Horned Moon Rising. Ça fait 2 minutes 24. Encore des Scandinaves qui ont abusé de la tisane de Belladone. C'est Black Dawn.

0: tu vois, c'est l'aube, mais noire, tu vois.
1: Ouais, ouais.
0: Black
1: très,
0: down.
1: Très, très noir. Ouais, bien, ça va.
0: Ouais, oh, ouais, bah voilà.
1: C'est bien black.
0: Allez, merci.
1: Ouais, et ben, il va y avoir l'interview, là. Donc, j'en dis pas plus, puisque je dis tout dans l'interview.
2: Samedi 2 août, les Lafayette sont passés ce matin à 11h30 au Silac. Donc c'est Silac 13e édition. Et bah écoute, ils sont là devant nous. Je vais vous demander de vous présenter, de dire votre prénom et l'instrument, et puis de parler aussi au nom des absents.
3: Ok, donc bonjour à tous, moi c'est Flo, je suis batteur de Lafayette.
4: Voilà, attends, faut que je m'avance, je suis vieux.
5: Moi c'est Julien, je suis vieux, je suis guitariste de Lafayette et on est le 2 août, je tiens à vous dire que c'est la Saint-Julien, voilà.
1: Oh, ah
5: ouais, non mais c'est important.
1: Ouais.
5: Je me l'auto-fête.
1: Est-ce que tu peux auto-fêter aussi, s'il te plaît, les autres membres du groupe?
5: Eh bien, on va auto-fêter Jiben, Benjamin, qui est à la basse, et Olivier, qui était aujourd'hui avec nous pour le chant, probablement va rester un petit moment, car c'était son premier concert avec nous. Voilà.
2: Nickel, merci bien. Vous êtes à peine formé, ce que je dis, 2024, hein, c'est un groupe plutôt récent. Vous avez déjà fait des grosses scènes, de nombreux concerts. Un petit point sur cette propulsion aussi rapide et incroyable, je trouve.
3: Donc effectivement, donc on est vraiment tout récent. Nous, on vient de démarrer en l'année dernière, début 2024. Donc on a sorti notre première track en mars 2024, si mes souvenirs sont bons.
2: C'est ça.
3: Et en gros, je ne sais pas quoi vous dire de plus à part nouveau projet. Ça démarre. On avait préparé un petit peu sur fin 23 notre arrivée 24 et en gros on a distillé toutes les nouvelles tracks sur l'année 2024 qui s'est achevée sur une première sortie d'album début 2025 avec l'album Deliver Us, des dates, des clips, voilà, un schéma assez standard. Et effectivement, tu parlais de propulsion, alors je sais pas si on peut appeler ça une propulsion, mais c'est vrai qu'on sent qu'il y a quand même un... On sent qu'il se passe un petit truc autour du groupe. Voilà, on espère que ça va durer, on espère que ça va s'inscrire un petit peu plus sur la durée, qu'on va continuer sur cette même dynamique, mais il n'y a pas de raison.
5: Ce qui est sûr, c'est qu'on va pas baisser la cadence et le rythme. On s'est dit, on sort régulièrement des singles, des clips,
2: ouais.
5: On propose plein de choses, en plus comme on fait une musique qui va dans beaucoup de directions, de style, c'est bien d'alimenter, comme ça les gens comprennent dès le début que c'est pas figé vraiment.
2: En fait, t'as anticipé, j'aurais dû te présenter comme ça. Ça fait 5 singles en fait qui vous ont fait remarquer, à chaque fois accompagné d'un petit clip, et donc oui, une sortie d'album, et a priori, bientôt un nouveau projet, nouveau clip.
3: Donc là, on a donc sur l'année 2024, on a fait, sur l'album qu'on a sorti à 8 tracks, on a clippé, on a sorti 6 singles, dont 5 clips.
2: Voilà, c'est ça.
3: À chaque fois accompagné de vidéos un petit peu complémentaires, on arrive avec des guitares playthrough, des drums playthrough, etc. Suite à la sortie en mars 2025 du dernier album Deliver Us, on a assez vite enchaîné. En fait, sur le démarrage, on est plutôt sur un schéma qui est peut-être un peu moins conventionnel, un peu plus conventionnel de la nouvelle scène, disons, c'est de sortir des singles. Et une fois qu'on a clippé 5, 6, 7 tracks, peu importe, on arrive avec un album. Donc c'est ce qu'on a fait sur le premier album. On a repris cette recette sur le dernier EP qui est sorti la semaine dernière, donc qui est Fucked Up Songs, qui est composé de 3 tracks, dont une accélérée qui était sortie au mois d'avril ou mars ou avril 2025, donc juste après l'album Deliver Us. Et on va, je pense, conserver cette dynamique qui est au final assez intelligente d'un point de vue marketing, parce que ça permet de hook les gens avec des singles assez réguliers, des clips assez réguliers. Ça permet de maintenir une certaine intensité, une certaine pression de sortie qui nous maintiennent un peu sur le devant de la scène. Donc je pense que c'est une recette qu'on va essayer de reproduire pour le futur.
2: Alors oui, Deliver Us, c'était avril dernier. Je voulais savoir à qui est-ce que c'est adressé, ça?
3: Ah, ça c'est un...
5: On n'a pas le droit de dire.
3: Ça, on n'a pas le droit de dire. C'est très teinté des textes d'Arthur, qui était du coup, je ne sais pas si vous avez suivi l'actu, donc qui était dans le groupe jusqu'au mois dernier, puisqu'on a sorti l'annonce cette semaine que Arthur avait décidé de quitter le groupe. Ça a été une décision très très difficile parce que elle a pas été, on va dire, elle a pas été drivée par un problème interne. Elle a vraiment été drivée par une incompatibilité d'emploi du temps. Donc ça a été une décision qui a été très dure à prendre. Donc voilà, Arthur a quitté le projet Lafayette et Deliverus, les mêmes au sens large, un peu toutes les tracks, notamment les textes des tracks, sont très, on va dire, sont très infusés de la patte d'Arthur, d'un point de vue thème abordé, puisque Arthur c'est quelqu'un de très torturé, c'est quelqu'un de très...
5: C'est ça les thèmes, c'est en gros, il y a un côté écorché vif. Du début à la fin, que ce soit dans des rapports au temps par rapport à des rapports amoureux, mais qui peuvent concerner tout le monde. Après, peu importe, on peut tous s'identifier relativement facilement à ce qu'il chante. Et ça peut être aussi les rapports familiaux, se battre pour réussir dans le milieu de la musique, ou peu importe dans quel univers on navigue. Et donc c'est un peu ça, avec ce côté, oui, effectivement, mélancolique, sur cette envie de réussir et sur le fait que tous les jours, voilà, c'est dans le froid, mais quelque chose qu'il faisait pour de vrai. Hein. Il prenait son vélo par temps de pluie, il faisait 2 heures pour venir chanter au local, donc c'est très sincère.

0: Voilà, alors là, moi, j'ai choisi de mettre cette chanson-là. Pourtant, la semaine dernière, la vendredi dernier, donc il y a 3-4 jours, ils ont sorti un nouveau morceau. Mais comme je parle de ce morceau-là qu'on vient d'écouter, là, The Fucked Up Song, que j'en parle dans la suite de l'interview, là, justement sur chant, le flow, enfin que je trouve excellent sur cette chanson-là, donc j'ai privilégié de la mettre. Comme ça, vous allez savoir de quoi il cause juste après. Donc, je te laisse enchaîner, s'il te plaît.
1: De toute façon, que ce soit les textes, enfin, moi... Je me demandais comment est-ce qu'il a, enfin, le chanteur arrive à placer un flow aussi rapide et aussi torturé. Tu parles de, enfin, on sent dans les textes le côté torturé. Je trouve que le chant vient des tripes. Si j'ai accroché, c'est grâce à ça aussi, quoi. Enfin, après, c'est un tout. Hein. Donc le texte, en plus, ça m'étonne pas que ça marche à ce point-là, quoi.
2: Bah, c'est quelqu'un qui avait un peu cette double intelligence de se dire il faut que mes calages servent la musique, mais à la fois il faut qu'ils veulent dire vraiment quelque chose pour moi. Et on a toujours aussi mis un point d'honneur dans Lafayette à avoir des choses qui nous représentent énormément et intégrer beaucoup de notre composante personnelle de vie dans notre musique, dans nos textes. Et c'est aussi, je pense, pour ça que il y a à la fois un côté très positif, il y a un côté très engageant, il y a un côté très, très rassembleur dans notre musique. Et il peut aussi y avoir un côté très émotionnel, très émotif, très avec une pointe de dépression, je pense, mais en fait qui vient complémenter le côté good vibe, le côté summer vibe, parce qu'en fait on est des gens qui sommes quand même assez solaires. On aime bien fédérer par notre musique, on aime bien rassembler les gens, on aime beaucoup la fête, mais je pense qu'on a tous à l'intérieur des côtés quand même un peu sombres. On a des côtés vraiment très mélancoliques, on a toujours mis aussi un point d'honneur à mettre en avant tout ce qui était mélodique, parce que la musique, ça reste quand même de la mélodie. Et une certaine intensité, en fait, tout ça sert une certaine intensité.
3: Si je peux me permettre de compléter juste un peu, je pense que globalement, on fait une musique, enfin, j'estime très sincère, vraiment hyper sincère, autant dans la musique, les mélodies et autres, que les textes. Et bah, en tout cas, nous, c'est pas une volonté de se dire il faut qu'on parle à tout le monde, c'est hyper sincère, c'est brut de décoffrage. On est comme on aime être et profiter dans notre musique, dans nos clips, s'amuser, parfois au risque de pas être dans les mêmes codes, mais du coup je pense que c'est ça aussi qui fait que quand les gens viennent nous voir en merch, on s'attend pas à avoir genre une catégorie, je ne sais pas, je dis ça, mais c'est vraiment juste de par exemple que des gens très metalcore avec un style, non, nous la famille Lafayette, c'est un peu ça le concept, c'est tout le monde.
1: Ouais, parce que tu me disais vous avez été dévalisé au niveau du merch là.
3: Ah, dévalisé, j'irai pas jusque là, mais on est très content.
1: Ouais.
3: Parce que pour un groupe qui ouvre,
2: on est très content. On est juste pas content de pas avoir en ramené plus.
1: Ah,
2: pas
1: okay.
2: En avoir ramené plus, pardon.
1: Bon, mais c'est nickel. Je voulais savoir, là, c'est plus pour vous connaître vous, qu'est-ce que vous écoutez dans votre voiture sur MP3 ou sur un compte musical, je sais pas.
2: Bah là, tu vas avoir la représentation de deux membres. Alors moi, c'est très simple. J'écoute Blink 182 et j'écoute Dark Funeral. Voilà, donc je suis très influencé scène punk rock californienne parce que je viens de là. Je suis très influencé black mellow parce que j'aime bien l'intensité, la violence, les mellows. Et je trouve, voilà, tout. Et un peu tout le spectre entre les deux, mais c'est mes deux gros coups de cœur.
1: D'accord, et toi ?
3: Moi, si je devais faire le pont, c'est Metallica, toujours. Et No Clues, pour le côté grosse bagarre. C'est un peu ça. T'es prêt ? Salut, nous sommes les Lafayette. Vous êtes dans Metal Zone sur fréquence 7 tous les mardis de 21h à 21h52.
1: J'ai fait la petite
2: Deliver. Franchement,
1: excellent. Je vous remercie, c'est la première.
3: On la mettra sur Spotify, c'est parfait.
4: Très très bon.
0: Oui, il voulait faire les ambiances derrière, c'était
4: vraiment
0: marrant.
4: Vraiment original.
0: Donc pour terminer, donc merci à Flo le batteur, merci à Julien le guitariste là qu'on avait au micro. Merci donc à Olivier et Jiben qui nous ont fait le show quand même sur la première scène du samedi matin. Allez voir sur le forum et notre page Facebook Metal Zone NZO sur Fréquence 7. Vous aurez des photos de l'interview. Et puis allez voir aussi sur le Facebook Lafayette FR, hein, écrit en grand capital, pour leur actualité. Voilà. D'autres liens, je vous dis, sur notre page du forum après tout de suite après l'émission. Voilà.
4: Eh ben, c'était bien sympa, Isabelle. Merci.
0: Mais je t'en prie, merci à toi aussi.
4: Eh ben, oui, je remercie également.
0: Et merci, j'en profite aussi à Sylvain qui a remis la technique comme il fallait. Hein.
4: On vous remercie
0: sans lui,
4: tous.
0: Ouais, sans lui, on a mal aux oreilles.
4: Voilà, c'est ça. Et on n'entend rien. On va s'écouter un groupe qu'on n'a jamais diffusé ici et qui est un groupe légendaire, qui est né en 84, qui fait du trash speed metal et qui sont des légendes. C'est Hyrax ou Irax pour les Français.
0: Oh, excuse-moi! Et tu sais, il parlait de Darkfu et je voulais mettre un morceau de Darkfu, oui. Mais comme j'en ai mis la semaine dernière, j'en ai pas remis là. Mais excuse-moi, sinon Flo, j'aurais mis du Darkfu. Excuse-moi, tu parles de, ça m'a fait penser à Metallica à la 84.
4: De légende,
0: j'attendais que tu mettes du Metallica, mais non, tu mets du
4: Hyrax. Hyrax, donc ouais. Voilà. 3 démos, 5 EP, 11 splits et 6 albums plus 4 compiles. Et seul le chanteur Caton W. De Pena a survécu aux multiples musicos qui ont joué dans ce groupe et il y en a eu pléthore. On va s'écouter Revenant, un morceau de 3 minutes 46 tiré de leur dernier album. Donc le chanteur a fait table rase, il a pris des jeunes musiciens avec des noms latinos qui jouent à 200 à l'heure, ça marche trop bien. Ça s'appelle Faster Than Death, et là ce n'est pas galvaudé. Et quoi qu'on en dise, ce sixième album est une merveille de trash que je dédicace à Tom Roger, tellement c'est bien Furax, c'est Hyrax.

0: Bon voilà, pour ceux qui supportent ce chanteur, il y a une discographie longue comme le bras et des albums plus variés et trash les uns que les autres. En tout cas, si vous aimez vraiment le trash, jetez-vous sur ce dernier parce que c'est du pur trash.
1: Ah mais il date, il est récent celui-là.
0: 2025.
1: Oh purée, j'ai cru que c'était un morceau de 84.
0: Non, non, ils font vraiment du trash comme en 84, mais voilà, mais ça va, au niveau prod, on n'est pas en 84 non plus. Hein.
1: Oui, non, c'est sûr que c'est bien produit, mais bon, c'est, ça sonne vraiment, on y est quoi.
0: Voilà, ah bah oui, non, là, de toute façon, on fait que de ça, là. On ne vend que ça, madame, dans la maison.
1: Bon, et ben moi, je vais passer sur un autre style, hein. C'est du Bluetooth Nord. Donc, groupe des Normands qui se sont créés en 1994. Une belle philosophie lovecraftienne, mais pas que. Du black indus, mais bien atmo également. Le sang du Nord, hein, blood. Voilà. Trois musiciens à l'alchimie bien particulière. Un bassiste, un guitariste-chanteur, un clavier-batteur. Et donc une discographie de folie, 16 albums, grade EP de single. Je suis pas bien fan des albums à chapitres comme Mort là que j'ai voulu écouter, mais alors par contre je suis absolument en manque avec l'écoute régulière d'un album en particulier qui s'appelle Deus Salutis Meae, que vraiment j'adore, qui est sorti en 2017 et qui revient régulièrement dans mon lecteur. Bon bref, là je vais vous parler d'un album qui est sorti fin novembre 2025 là chez nos amis de DB Mur Morty. Et donc ce dernier Bluetooth of North, là, le morceau s'appelle Shadow Breath First. Il dure 7 minutes 15, mais oui, 7 minutes 15. Ben ouais, mais n'empêche que j'aime bien le style. Sur l'album Ethereal Horizons, donc sorti là il y a quelques mois, il sonne pas forcément comme l'empreinte qu'on a l'habitude d'écouter des Bluetooth. C'est un morceau qui sort du lot, avec un côté new wave, agrémenté de doubles pédales et de gros pilonnages. Donc j'aime bien pour ça. Et ben je vous laisse vous faire votre avis, c'est parti.

0: Ah ouais, c'est de la black dark new wave quoi.
1: Moi j'adore ça. Je sais pas s'il y en a qui ont écouté Xymox aussi, je trouve, dans les ambiances un peu synthé comme ça. Et bon, je sais que Thierry et mon cher Lagounet écoutent bien Bluetooth Nord en ce moment. J'ai pas mal d'amateurs d'ailleurs.
0: Très fan de ça. Hein.
1: Dans le réseau.
0: Bah, il y a Damiano hein, qui est énorme fan de Bluetooth Nord devant l'éternel.
1: Dédicace à tous les amateurs de Bluetooth Nord.
0: Ouais, qui sont français et qu'on ne verra jamais en concert. On va terminer avec un groupe de Denver, du Colorado, qui fait du hardcore, qui s'appelle Clusterfucks, qui déjà nous avertissait de ne pas se jeter sur les soldes avec le titre Buy or Die, tiré d'un album qui s'appelle Abandon Your Gods en 2011. Ça dure 1 minute 45. Ils soulèvent de la fonte comme des furieux, c'est Clusterfucks.

0: Bye or die. Bon voilà, c'est déjà fini. Merci Isabelle, t'as été super.
1: Super, merci. Merci encore aussi Lac, parce que c'est vrai que j'ai pas assez remercié, mais merci au groupe Lafayette. Et puis voilà, prochaines interviews les semaines à venir. Merci encore Sylvain, et puis bonsoir à tous, et merci de nous avoir encore écoutés et soutenus, c'est sympa.

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